Bonjour chers auditeurs, ici Ankara, Radio La Voix de la Turquie. Nous sommes le mercredi 1er juillet 2026. Mesdames et messieurs, nous sommes heureux de vous retrouver sur les ondes de la radio La Voix de la Turquie, émettant dans la bande des 31 mètres sur 17 740 kHz vers l'Europe, dans celle des 31 mètres sur 9 880 kHz vers l'Afrique du Nord et de l'Ouest, et dans celle des 41 mètres sur 7 360 kHz vers l'Afrique orientale. Pour nos émissions via satellite, Turksat 4A, polarisation verticale, sur la fréquence 11 958, Turksat 3A, polarisation horizontale, sur la fréquence 11 096, et Galaxy 19, polarisation verticale, sur la fréquence 11 960. Chers auditeurs, notre émission de ce jour vous sera présentée par moi-même, Özgül, et notre technicienne, Arzu. Au cours de notre émission de ce jour, vous pourrez écouter les programmes intitulés « Le sujet du jour » et « Les légendes sportives turques au-delà des frontières ».

Mesdames, Messieurs, voici tout d'abord les principaux titres de nos informations de ce jour. Message de Trump sur l'Iran, les négociations se passent très bien. Le ministre iranien des Affaires étrangères répond fermement au ministre israélien qui menace Khamenei. Trois Palestiniens tués, dont un enfant, dans des frappes aériennes israéliennes à Al-Mawassi, dans le sud de Gaza. Le secrétaire général de l'OTAN a déclaré que la Turquie possède un avantage considérable dans l'industrie.

de défense. Et enfin, le bilan des séismes au Venezuela s'élève à 1943 morts. Nous passons à présent aux détails de nos informations. Message de Trump sur l'Iran, les négociations se passent très bien. Le président américain Donald Trump a déclaré que les négociations avec l'Iran se déroulaient très bien. Trump a affirmé que les États-Unis s'entendaient très bien avec l'Iran et que les récentes discussions au Qatar s'étaient bien passées. Il a également indiqué que le processus de dénucléarisation de l'Iran progressait favorablement, déclarant « les négociations se sont très bien passées, on verra ». De son côté, le vice-ministre iranien des Affaires étrangères, Kazem Gharibabadi, a indiqué que des groupes de négociation en vue d'un accord final avec les États-Unis avaient été constitués, mais qu'aucune négociation n'avait encore débuté dans ce cadre. Gharibabadi a précisé que des consultations se poursuivaient par l'intermédiaire des médiateurs pour déterminer le calendrier et le lieu des discussions au sein de ces groupes de travail, ajoutant que les négociations débuteraient dès que les conditions nécessaires seraient réunies. Le ministre iranien des Affaires étrangères répond fermement au ministre israélien qui menace Khamenei. Le ministre iranien des Affaires étrangères Abbas Araghchi a répondu aux menaces du ministre israélien de la Défense, Israël Katz, visant le chef iranien, l'ayatollah Mojtaba Khamenei, déclarant « Toute menace contre notre peuple et notre direction recevra une réponse immédiate et ferme ». Évoquant l'accord conclu avec les États-Unis le 14 juin, Araghchi a affirmé sur les réseaux sociaux que le président Trump s'était engagé à museler ses animaux domestiques à Tel Aviv, ajoutant que l'Iran leur donnerait une leçon s'ils ignoraient leur maître. Selon le quotidien israélien Yedioth Ahronoth, Katz avait déclaré avoir ordonné à l'armée de préparer un plan d'attaque indépendant contre l'Iran, affirmant qu'Israël pourrait entrer en guerre dès demain et que le chef iranien Khamenei était marqué pour mourir. Trois Palestiniens tués, dont un enfant, dans des frappes aériennes israéliennes à Al-Mawasi, dans le sud de Gaza. Selon des sources médicales, trois Palestiniens, dont un enfant, ont été tués et 19 autres blessés dans des frappes aériennes israéliennes sur Gaza. Selon le ministère de la Santé de Gaza, 1053 Palestiniens ont été tués et 3406 autres blessés depuis octobre 2025 en raison des violations israéliennes de l'accord. Nous continuons à vous présenter les informations en français sur les ondes de la TRT Radio, la voix de Turquie. Le secrétaire général de l'OTAN, Rutte, a déclaré « La Turquie possède un avantage considérable dans l'industrie de défense ». La Turquie est extrêmement importante, c'est l'une des armées les plus puissantes de l'Alliance, remarquablement bien équipée et entraînée, avec un avantage considérable dans l'industrie de la défense, a déclaré le secrétaire général de l'OTAN, Mark Rutte. S'exprimant à Bruxelles avant le sommet d'Ankara des 7 et 8 juillet, Rutte a affirmé que ce sommet devait marquer la mise en œuvre des engagements pris à La Haye autour de trois priorités, l'augmentation des dépenses de défense, la poursuite du soutien à l'Ukraine et la construction d'un OTAN 3.0. Il a salué les 250 milliards de dollars supplémentaires consacrés à la défense par les Européens et le Canada en 2 ans, tout en soulignant la nécessité d'accroître les capacités de production de l'industrie de défense, où la Turquie, forte de 3000 entreprises du secteur, joue un rôle clé. Ce sujet sera au cœur du Forum de l'industrie de défense organisé lors du sommet. Le bilan des séismes au Venezuela s'élève à 1943 morts, alors que les opérations de recherche et de sauvetage se poursuivent après les séismes survenus le 24 juin au Venezuela. Le nombre de victimes a atteint 1943. Le président de l'Assemblée nationale vénézuélienne, Jorge Rodriguez, a fait le point sur la situation lors d'une allocution télévisée, indiquant que le bilan s'élevait à 1943 morts et 10 571 blessés. L'Institut d'études géologiques des États-Unis avait annoncé que 2 séismes de magnitude 7,2 et 7,5 s'étaient produits au Venezuela le 24 juin à 39 secondes d'intervalle. Le Programme des Nations Unies pour le développement avait estimé dans une déclaration du 26 juin le coût des dommages matériels directs à 6,7 milliards de dollars. Le nombre de personnes portées disparues après les séismes dépassait 68 000 au 27 juin. Alors que les opérations de recherche et sauvetage se poursuivent dans le pays, les craintes d'une hausse du nombre de morts et de blessés persistent. Les forces armées turques poursuivent leurs opérations de recherche et de sauvetage au Venezuela. Le ministère de la Défense a annoncé que les équipes de recherche et de sauvetage du commandement de la brigade d'aide humanitaire des forces armées turques, envoyées au Venezuela après les récents séismes,

poursuivaient leurs opérations sur place. La main tendue du peuple turc franchit les distances pour atteindre tous ceux qui en ont besoin, a indiqué le ministère. Selon le communiqué publié sur les réseaux sociaux du ministère de la Défense, le personnel de l'AFAD, ainsi que les équipes de recherche et de sauvetage accompagnées de chiens spécialisés, dépêchés sur place après les séismes, poursuivent sans relâche leur travail dans la zone sinistrée. Le communiqué précise que les équipes, à la recherche de signes de vie sous les décombres, opèrent jour et nuit dans des conditions difficiles afin d'atteindre les personnes qui attendent encore avec espoir. Nous continuons à vous présenter les informations en français sur les ondes de la TRT Radio, la voix de Turquie. En France, l'opposition reproche au gouvernement sa mauvaise gestion de la canicule meurtrière. Une vague de chaleur d'environ 2 semaines a fait plus de 1000 morts en France, l'un des pays les plus touchés en Europe. Le gouvernement est critiqué pour l'absence de climatisation dans les hôpitaux, les écoles et les transports, ainsi que pour l'insuffisance des mesures prises. La vice-présidente du groupe écologiste à l'Assemblée nationale, Cyrielle Chatelain, a annoncé le dépôt d'une motion de censure contre le Premier ministre Sébastien Lecornu, dénonçant le manque de préparation face à une nouvelle vague de chaleur attendue dès la semaine prochaine. La France insoumise a annoncé son soutien à cette motion. Par ailleurs, un collectif a lancé une pétition réclamant la suspension des loyers dans des logements sans climatisation, rappelant que 66% des Français disent souffrir de la chaleur chez eux. Le ministre de l'Intérieur, Laurent Nunez, a fait état de 74 noyades depuis le 18 juin, majoritairement chez les 15-25 ans. Le 26 juin seulement, 109 décès liés à la chaleur ont été recensés à Paris. La France met en garde les entreprises françaises actives en territoire palestinien occupé contre toute complicité. Le gouvernement français a averti les entreprises françaises, leurs filiales et les ressortissants français opérant en Cisjordanie et à Jérusalem-Est occupés de ne pas se rendre complices des violations du droit international commises par Israël. Dans un communiqué, le ministère français des Affaires étrangères a souligné qu'Israël accélérait l'occupation des territoires palestiniens et que les colonies israéliennes illégales violent le droit international et constituait un obstacle à la solution à deux États. Les entreprises et particuliers opérant dans ces colonies pourraient être reconnus coupables de violations du droit international et s'exposent à des risques juridiques, économiques et réputationnels, précise le texte. Les 12 géants turcs en déplacement en Bosnie-Herzégovine sur la route de la Coupe du Monde. L'équipe nationale masculine de basketball affrontera demain la Bosnie-Herzégovine pour son 5e match des éliminatoires européennes de la Coupe du Monde FIBA 2027. Coup d'envoi à 21h, match diffusé en direct sur TRT1 à Zenica. Invaincue en 4 matchs, la Turquie occupe la tête du groupe avec 8 points et a déjà validé sa qualification pour le deuxième tour après ses victoires contre la Bosnie-Herzégovine, la Suisse et la Serbie. Dirigée par le sélectionneur Ergin Ataman, l'équipe vise une qualification invaincue en remportant aussi son dernier match de groupe face à la Suisse le 6 juillet à Istanbul. Onurhan Bitim a été écarté du groupe sur blessure. Mesdames et messieurs, c'était le bulletin d'information de la TRT Radio, la voix de la Turquie. Mesdames et messieurs, nous écoutons à présent groupe Gündoğarken qui nous chante Gibi Gibiyim. 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

Gaza, détermination, volonté et humanité face à la famine. Le monde a connu à plusieurs reprises des génocides ou des massacres s'apparentant à des génocides. Ces génocides n'avaient qu'un seul but, détruire une nation de manière planifiée et délibérée, voler ses ressources et usurper ses terres. Et pourtant, face à la question « Pourquoi n'avez-vous pas empêché cela ?», le monde avait toujours une excuse. Nous ne savions pas, nous n'étions pas au courant, ou nous l'avons appris plus tard, et ainsi de suite. Par exemple, la photo émouvante d'un père congolais assis face à son enfant, dont le pied et la main avaient été coupés,

n'a été relayé par la presse que bien plus tard. Nous n'avons pas su quelles étaient les histoires de ceux qui avaient vécu le génocide. Ce n'est que de manière isolée, et bien trop tard, que nous avons pu découvrir comment ils exprimaient leurs sentiments et leurs souffrances. Mais désormais, les conditions ont changé. Les événements, les opinions, les positions et tout ce qui est mis en avant se propagent dans le monde entier en quelques secondes. La technologie n'a laissé aucune place à quiconque pour dire « nous n'étions pas au courant » face au génocide qui se déroule actuellement à Gaza. Dans ce programme, nous aborderons, à travers des récits qui constituent une véritable leçon d'humanité pour le monde entier, les témoignages reflétant la dignité et la détermination des habitants de Gaza, victimes de génocide. Avant de passer au sujet, rafraîchissons brièvement nos connaissances sur Gaza, condamnée à la destruction, au feu, au sang, à la faim, à la soif et aux larmes. Faisons cela afin de pouvoir comprendre correctement la violence et les dimensions du génocide. Cette région, qui possède une superficie d'environ 365 km², est appelée la bande de Gaza, car sa longueur est d'environ 41 km, et sa largeur varie entre 6 et 12 km. Cette superficie correspond à environ 1/15 de celle d'Istanbul et 1/70 de celle d'Ankara. Plus de 2 millions de personnes vivent sur ce minuscule morceau de terre. Avec une densité de population comprise entre 5 700 et 6 300 habitants par kilomètre carré, Gaza est l'une des régions les plus densément peuplées au monde. C'est-à-dire qu'elle est même plus peuplée que de nombreuses grandes métropoles comme Londres ou New York. Quand on pense que plus de 71 000 personnes ont été massacrées depuis octobre 2023, dans cette étroite bande de 41 km de long, et que des milliers de corps se trouvent encore sous les décombres, cela signifie qu'en moyenne 200 personnes ont été tuées par kilomètre carré. Mais alors, ces milliers de personnes massacrées par Israël, pour la plupart des civils, n'étaient-elles que des chiffres? Étaient-elles de simples corps? Non, elles ne l'étaient pas. Chacune d'elles avait une famille, elles avaient des objectifs, des espoirs concernant la vie. Chacune portait en elle d'innombrables possibilités. Surtout lorsqu'il s'agit d'un enfant, les concepts liés à l'avenir, tels que l'espoir et la possibilité, prennent un sens bien plus profond. Tuer un enfant signifie tuer tous les espoirs et toutes les possibilités qu'il abrite en lui. Essayons de comprendre, à travers ses enfants, le peuple de Gaza qui, malgré toutes sortes de calamités, ne renonce pas à sa dignité, à sa détermination et à sa volonté. Le 29 janvier 2024, le monde a résonné du cri d'un enfant de 6 ans. « J'ai peur, s'il vous plaît, venez !» Ce cri a duré des heures et a été réduit au silence par 335 balles. L'enfant s'appelait Hind Rajab. Elle vivait avec sa famille dans le quartier de Tel El Hawa, dans la ville de Gaza. Elle venait tout juste d'être diplômée de l'école maternelle. Elle avait revêtu sa robe de diplômée. Tant d'autres remises de diplômes l'attendaient encore. Ses yeux brillaient lorsque sa photo de fin d'études maternelle a été prise. Elle était heureuse. Elle avait de tout petits rêves pour l'avenir, qui changeaient peut-être toutes les quelques minutes. Vous savez, cet âge où, enfants, nous convoitons chaque métier en disant « quand je serai grand, je ferai ceci ». Eh bien, Hint était exactement à cet âge-là. Peut-être pensait-elle qu'elle transformerait le monde en un endroit semblable au paradis pour tout le monde. Ou peut-être imaginait-elle une maison où elle vivrait sans peur, aux côtés de ses parents. Qui sait? Nous ne saurons jamais quel genre de rêve elle faisait, en tant qu'enfant d'une nation déplacée à de multiples reprises. Après les avertissements d'évacuation d'Israël, alors que Hint quittait Tel El Hawa avec sa famille, le véhicule à bord duquel il se trouvait a été la cible de tirs de chars israéliens. 6 membres de la famille ont perdu la vie instantanément. Hint a survécu, blessée et terrifiée. Elle avait un téléphone à la main et parlait avec des

agents du Croissant-Rouge palestinien. La nuit est tombée, j'ai très peur. S'il vous plaît, venez. L'ambulance venue la secourir a également été prise pour cible par l'armée israélienne. Les deux secouristes à bord de l'ambulance, Youssef Zeino et Ahmed Al-Madoun, ont perdu la vie. 12 jours plus tard, le corps sans vie de Hint a été retrouvé aux côtés de sa cousine Layan et d'autres proches. Cette voix innocente s'est tue à jamais. Hint est parti, mais son cri est resté dans le monde. Ce cri résonne partout et s'élève de plus en plus. « Sauvez-moi !» Puis un autre cri s'est élevé. « J'ai faim ! Je jure que j'ai faim !» Celui qui prononçait ces mots était Abdullah Abu Zerka. Ce cri déchirant semblait avoir été emporté par le vent, qui le chuchotait à l'oreille de quiconque il croisait. « Abdullah a faim !» Le soleil s'est levé, chaque onde de lumière a descendu cette nouvelle vers le monde. Les oiseaux ont volé de branche en branche, prévenant chaque arbre, chaque fleur. Les bulletins d'information ont été diffusés, les réseaux sociaux ont résonné. Abdullah a faim. Le petit Abdullah a été amené en Turquie, mais il n'a pas pu être sauvé. Il s'est envolé vers le paradis. Pourtant son cri, telle une immense montagne, pèse encore sur les épaules du monde. Je jure que j'ai faim. Il y a aussi un remerciement. Un remerciement qui laisse le monde éternellement redevable. C'était le matin du 28 mai. Sur les terres fatiguées de Gaza, un petit garçon s'est mis en route. Il n'avait pas de chaussures aux pieds. Les vêtements qu'il portait semblaient être sur le point de tomber sur son corps frêle. Mais il était déterminé. Il marchait avec espoir. Il s'appelait Amir et n'avait que 8 ans. Il a parcouru environ 12 kilomètres à pieds nus, tout seul. Son objectif était d'atteindre le centre de distribution d'aide. Peut-être y trouverait-il un peu de riz, peut-être quelques bouchées de nourriture. Au centre de distribution, il y avait des soldats, des barbelés, de l'attention. Mais Amir s'est glissé à travers la foule. Il s'est approché d'Anthony, un agent de sécurité américain en poste au point d'aide. Il a reçu un tout petit peu de nourriture et a tendu la main. Anthony a cru qu'il allait demander plus de nourriture, mais il se trompait. Amir a pris sa main, l'a baisé et de ses lèvres desséchées par la faim, l'a remercié. Les yeux d'Anthony se sont remplis de larmes. Il a posé sa main sur l'épaule d'Amir. Leurs regards se sont croisés. « Tu es un être humain, le monde se soucie de toi », a-t-il dit. Dans les mains d'Amir, il y avait un sac de riz déchiré, peut-être un peu de lentilles, ou peut-être rien d'autre. Mais il a dit merci. De plus, il l'a dit en anglais pour être compris. « Thank you ». Puis il s'est éloigné en silence. Il s'est fondu dans la foule. Mais il n'a pas pu rapporter ce peu de riz à la maison. Les tirs ouverts par les soldats israéliens ont criblé de balles son corps frêle. Ce jour-là, un enfant a marché 12 kilomètres pour quelques miettes. Pour pouvoir dire un merci, et il a perdu la vie. Il s'appelait Amir. Il avait un cœur immense. C'était un enfant dont les lèvres laissaient échapper un merci malgré son estomac vide et ses pieds nus. Amir est parti le ventre vide de ce monde qui lui refusait jusqu'à une bouchée, mais il a laissé derrière lui l'héritage de l'humanité. Tant que ce monde existera, il restera tout petit face aux remerciements d'Amir. En attendant de se retrouver la semaine prochaine avec des exemples de détermination, de volonté et d'humanité en provenance de Gaza. Au revoir. Gaza, détermination, volonté et humanité face à la famine.

Le cancer, l'un des plus grands problèmes de santé contre lequel l'humanité lutte depuis de longues années. Le monde médical développe chaque jour de nouvelles méthodes de traitement, mais le véritable objectif des scientifiques est de pouvoir arrêter la maladie avant qu'elle n'apparaisse. Et si un jour, il devenait possible de prévenir certains types de cancers grâce à un vaccin, tout comme pour les maladies infectieuses ? Eh bien, aujourd'hui, nous allons vous parler d'une avancée qui suscite un grand enthousiasme dans le monde scientifique et qui pourrait ouvrir les portes d'une nouvelle ère dans la lutte contre le cancer. Une première mondiale contre le cancer, un nouveau vaccin ARNm a été développé. Des scientifiques britanniques ont développé un vaccin révolutionnaire qui va marquer un tournant dans le traitement du cancer. Dans cette étude, menée en partenariat par l'Université d'Oxford et la société pharmaceutique Moderna, il est notamment visé de prévenir le cancer du côlon et de l'ovaire chez les individus présentant un risque génétique élevé de cancer. Pour cet essai historique, où la technologie de l'ARNm, qui a prouvé son succès avec les vaccins Covid-19, sera utilisée pour la première fois dans le but de prévenir le cancer, les premières applications sur les patients devraient commencer cet été. Le danger caché, syndrome de Lynch, est dans la ligne de mire. Le vaccin développé vise en priorité à protéger les personnes atteintes d'une infection héréditaire appelée syndrome de Lynch. Cette condition génétique, observée chez une personne sur 300 au Royaume-Uni, résulte du fait que les gènes chargés de réparer l'ADN sont endommagés. Alors que le risque de contracter un cancer du côlon au cours de la vie augmente d'environ 80% chez les individus atteints de ce syndrome, leur probabilité de contracter d'autres types de cancers tels que l'ovaire, l'utérus, l'estomac et le pancréas reste également très élevée. De plus, seulement 5% des quelque 175 000 personnes estimées porteuses de ce gène en ont conscience. Le vaccin est conçu pour détecter les anomalies au stade précancéreux avant même que les cellules cancéreuses ne se forment dans le corps de ces personnes. Un guide de lutte contre le cancer pour le système immunitaire. Le vaccin, produit avec la technologie de l'ARNm, fonctionne selon une méthode différente des vaccins traditionnels. Au lieu d'injecter directement un virus atténué dans le corps, il transmet des instructions génétiques aux cellules pour qu'elles créent une réponse immunitaire. Les experts indiquent que le vaccin éduque le système immunitaire en agissant comme un mode d'emploi. De cette manière, le mécanisme de défense repérera et détruira les mutations cellulaires déclenchées par le syndrome de Lynch avant même qu'elles ne se transforment en cancer. Des doses de rappel à certains intervalles pourraient être nécessaires pour que le vaccin maintienne sa force au fil du temps. Il pourrait être un espoir pour tous les types de cancers à l'avenir. Au cours de la

Première phase qui sera lancée cet été, le dosage le plus précis sera déterminé sur les patients et la sécurité du vaccin sera testée. Il est prévu que la seconde phase multicentrique de l'étude soit élargie en 2027. Les scientifiques soulignent que le vaccin ne se contentera pas de protéger les patients atteints du syndrome de Lynch, mais qu'il pourra également empêcher les personnes ayant déjà survécu à un cancer de contracter un second cancer. L'équipe de recherche exprime que le succès et les données immunitaires qui seront obtenues de cet essai ouvriront la voie au développement de vaccins contre d'autres types de cancers courants n'ayant pas de contexte génétique à l'avenir. Dans le monde scientifique, chaque grande découverte commence par une petite question. Empêcher le cancer avant qu'il ne se forme est également l'un des objectifs les plus importants que les chercheurs poursuivent depuis de longues années. Bien qu'on ne soit qu'au début du chemin, ce nouveau vaccin ARNm pourrait être le premier pas d'une approche qui pourra changer la vie de millions de personnes à l'avenir. Peut-être que dans les années à venir, nous ne parlerons pas seulement des traitements dans la lutte contre le cancer, mais aussi des vaccins préventifs qui empêchent l'apparition de la maladie. Portez-vous bien !

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Nous sommes arrivés une fois de plus à la fin de notre émission de ce jour qui vous a été présentée par moi-même Özgül et notre technicienne Arzu. Nous espérons vous retrouver demain à la même heure et sur la même longueur d'onde. Au revoir.